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0: Non, ma chérie, je ne pleure pas. J'ai seulement mal aux yeux.
1: Non, papa, ce n'est pas vrai. Je sais pourquoi tu pleures. C'est pour maman que tu as...

0: Maman est un ange. Elle est aussi belle que toi.
1: Pourquoi dis-tu que maman est un ange?
0: Oh ma chérie, toi aussi, tu as le droit de connaître la vérité. Ta maman nous a quittés pour aller au ciel.
1: C'est ce que j'ai souvent pensé, papa. Mais je n'osais pas te parler. Je ne voulais pas pleurer devant toi pour ne pas te faire souffrir encore plus.
0: Non, ma petite, ne pleure pas. Viens, viens dans mes bras. Embrasse-moi et serre ma foi contre toi.

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Nous espérons que nous passons un bon moment ensemble depuis 18h. Tout papa nous espérons, nous espérons que nous sommes à l'honneur aujourd'hui. Là. Nous faisons encore mardi soir, sur internet, live5radio.net, tdnradio.net, royalcentralpresslive.com, sbcmusic.com et pressaustin.com. Ou bien à dimanche prochain, si peut à dire, ça c'est si Gaïak FM 99.8. Pas oublier demain soir, à partir de 19h, ou qui est FJLD, FM Music de la Caraïbe. 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

le Seigneur la paix, mon Dieu, avec nous. Amen. Nous servons à soi, dans un moment difficile, nous, dans un moment épreuve, nous avons un seul côté pour nous aller, pour nous jouer une solution. C'est la caille, Papa, mon Dieu, tout puissant. C'est pour ça que je m'invite pour nous mettre les voix nous ensemble, pour nous unir voix nous ensemble, pour nous louer le Seigneur, pour nous monter la caille Yahweh et pour jouer une solution pour les problèmes, pour les tribulations, pour les souffrances que nous avons dans un moment de ça. Chantez avec nous, écrivez avec nous. Alléluia! Alléluia! Alléluia.

mot de la force là. Montrez la force de l'Éternel là. Sous quoi l'homme pour l'Éternel souple. Oh, voulez-vous vous réjouir dans l'Éternel?

soir. Oh, ça fait longtemps que vous avez entendu sa voix. Vous ne l'avez jamais répondu. Ce soir, c'est le temps de lui répondre ce soir. Dieu lui voulait le suivre ce soir, car il vous amènera vers le chemin de la vie.

Soyez bénis, bien-aimés. Soyez bénis, mesdames et messieurs. Alléluia. Avec la main pour l'Éternel, on y va. Soyons des beaux boulons à l'Éternel ce soir. On y va. Louez l'Éternel, car il est bon. Car sa miséricorde dure à toujours. Louez l'Éternel pour ses hauts faits. Louez l'Éternel.

Martinique, Guadeloupe, Guyane, Haïti, les îles Sainte-Lucie, la Dominique, Trinidad, Bahamas, louez l'Éternel. Anglais, français, Pagnol.

Alléluia, adore ton Dieu ce soir. S'il veille sur toi, moi remets. Dis-lui que tu aimes ce soir. Dis-lui que tu aimes ce soir. Moi remets.